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Bonjour, c'est Europe 2. Il est 7h du matin. Nous sommes samedi. Et comme chaque jour, on démarre la journée avec Koé sur Europe 2. En plus, à cette heure-là, il fait pas encore trop chaud. On a bien fait de se lever tôt. Les sautures du monde de l'actu arrivent juste après Miles Smith.

0: en boucle face caméra. Le mec n'a que ça à foutre, imaginez le cauchemar. Il suit le gars et dès qu'il il se filme en train d'hurler. Il
1: Tu vois,
0: il vient de le faire une fois, ça m'a déjà saoulé. Pendant chacun de ses déplacements sportifs, il y a des millions de vues à chaque nouvelle vidéo. Goretzka espérait souffler un peu en partant disputer la Coupe du Monde aux États-Unis. Et ben, à son arrivée, le gars l'avait suivi.
2: Ja, durchweg positiv. Ich glaube, wir haben gute Spiele reingefunden über den Kampf. Ja, sorry.
0: Sorry. Dès qu'il en veut plus, remets le hurlement pendant l'interview.
2: Positiv. Ich glaube, wir haben gute Spiele reingefunden über den Kampf.
3: Sorry. Ja,
2: sorry.
0: Voilà. Non, le pire, c'est quand il dort la nuit, c'est peut-être pénible. Ah bon? Non, le pire, c'est aux toilettes. Le pire, c'est aux toilettes.
4: Ah, Goretzka.
0: C'est une variante.
4: Goretzka.
0: Deuxième champion. C'est un ouvrier en arrêt maladie pour une blessure au coude. Oui, il en arrêt maladie, blessure au coude, ça arrive.
3: Ouais.
0: Mais il a eu la brillante idée de poster sur ses réseaux sociaux sa passion. Il est également cracheur de feu à cheval. Ah, alors évidemment, il a posté ça pendant sa convalescence, visible par n'importe qui, y compris son employeur. L'entreprise a fait constater la publication par huissier, il a été viré. Il a tenté de faire appel du fait qu'il s'était vraiment blessé de l'autre coude. Mais il n'a pas été entendu. Bon, bah voilà, je pense qu'il a dû tenter de devenir alcoolique, mais il ne peut pas lever le coude, donc il a tout fait. Catastrophe. Notre championne du jour s'appelle Sheila Osmond. Sheila Osmond,

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1: Europe 2, plus de 3 millions de téléchargements en France pour la Coupe du Monde. Et Josiane de la Conta, qui n'y connaît rien de foot, est numéro 1 du classement. Je vous présente l'application. Mon petit prono. Dans plein de boîtes, vous l'utilisez entre collègues. Et c'est tellement un phénomène que notre reporter J'enquête Exclusive a fait une nouvelle investigation qu'on va découvrir ensemble chez Coé sur Europe 2. Après Pony Pony, Run Run.

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1: Tiens, il y a une application qui cartonne, elle s'appelle Mon Petit Prono, MPP. Ouais. C'est une application gratuite qui est la plus téléchargée de France. En fait, quoi ? C'est quoi l'idée ? C'est
2: un petit... Tout le monde en a parlé. En fait, c'est gratuit. Enfin,
3: c'est gratuit. En fait, c'est une appli où tu invites des potes ou des membres de ta famille. Vous créez un groupe et chacun met les pronostics sur la Coupe du Monde.
1: Voilà. Ça sert à rien, c'est sympa.
2: Mais il n'y a pas de transfert d'argent, mais c'est mignon, quoi.
3: Il y a un classement et généralement, les gens font des petits paris. Le premier.
2: Mais je crois que si tu veux être au taquet, il faut y être souvent sur, sur l'appli.
1: Ah, oui, c'est l'appli gratuite la plus téléchargée en France depuis 12 jours. 3 millions de personnes l'utilisent pour la Coupe du Monde.
4: Et ça se fait beaucoup dans les boîtes. Entre collègues et tout, il faut payer des lots, des fois des trucs comme
1: c'est rigolo, c'est bien. Ouais, parce qu'avec mes pronostics, moi, je peux te dire que je suis pas prêt d'avoir un filet garni. J'enquête exclusive, notre journaliste a enquêté là-dessus.
5: Ce soir, dans 90 enquêtes, les Français et leur nouvelle façon de vivre, sans bouger. Selon une étude, 89% des Français utilisent chaque semaine une application qui leur évite un déplacement qu'ils auraient pu faire en 5 minutes. Aujourd'hui, grâce à Uber Eats, on peut commander un burger à 800 mètres de chez soi. Le plus difficile n'est plus d'aller chercher son repas, c'est de se lever pour ouvrir la porte au livreur. Avec Strava, on suit ses performances sportives, parfois depuis le canapé après avoir marché jusqu'au frigo. Les parents, les enfants, les étudiants, toute la famille est devenue experte en optimisation de la flemme. 90 enquêtes plongé dans une France où le smartphone fait tout à notre place, sauf appuyer sur le bouton se lever, c'est ce soir sur CSTAR.
1: Oui, mais alors attention avec les applis, attention aux cherches enquêtes exclusives, attention aux arnaques.
5: Ils voulaient juste regarder une vidéo de 30 secondes, pas signer un pacte avec leur téléphone. Pourtant, une pub plus tard, les voilà à construire un village sur Codemaster, à exploser des bonbons sur Candy Crush, ou à faire des puzzles colorés sur Royal Match à 3h du matin en jurant « J'arrête après ce niveau !»

0: Bonjour, c'est Europe 2. Il est bientôt 7h20, nous sommes samedi et on souhaite bon courage à ceux parmi vous qui partent au boulot avec Europe 2 et avec Coé. Bon, vu le temps qu'il fait, peut-être que vous allez faire un petit barbecue à midi. Bah, y a un sondage qui arrive sur les Français le barbecue. On va découvrir ça ensemble avec Coé, juste après Tayo Cruz. C'est dans moins de 3 minutes. Le temps de se faire un petit café et on vient sur Europe 2.
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0: bonne à l'arrivée, voilà. Je vous le signe. Hein.
1: Ce mais sera si, de la faute de
2: ah, non, mais ça, moi, j'y crois.
0: Sur Betclic, la cote, elle est pourrie. Hein.
2: Sur moi.
1: Ouais. Tu te souviens comment tu vas la faire, du coup, si tu te souviens bien. Comment faire?
3: Ah bah, du gros sel.
2: Déjà, ouais. Voilà.
3: Un peu d'huile en chip
0: sheet. Non, l'huile d'abord.
3: L'huile d'abord, un peu de gros sel, un peu de bachin, un peu d'herbe de Provence.
1: Tu la masses?
3: Barbecue très chaud. Des deux côtés pour que la croûte.
0: Combien de temps? Chaque côté.
3: Entre un quart d'heure et une heure.
2: Non, mais non.
3: Et ensuite, je coupe tout.
1: Ouais.
3: Et clac, je remets dessus. Parce que moi, je voulais la mettre dans un papier d'alu parce qu'il y avait des tutos avec du papier d'alu. Il m'a dit jamais le papier d'alu.
4: Ah, non, bah non, jamais sur le
5: mais entre temps, il y a un de tes potes qui va arriver et qui va dire ah, bah, je sais le faire si tu veux.
0: Ouais, bah vas-y.
3: Allez.
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7: Même pas 7h30, on a déjà du beau monde qui va nous rejoindre chez Koé sur Europe 2. On va se connecter à la Villa des Animateurs dans moins de 10 minutes. Spécial années 90 en plus. Avant ça, Pierre et Maryse pour le téléachat Made in Koé sur Europe 2. Et puis on écoute Aria. Voilà, ça c'est un beau samedi matin. Bonjour.

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1: Retour sur toute une décennie de succès et de décompte de classement des années 90 sur W9. Bon, ça va faire 100 000 téléspectateurs, personne ne va regarder. Ouais. Mais bon, ça,
2: avec la Coupe du Monde,
1: émissions bouche trou, ça. Ça, c'est les émissions qui coûtent rien. Ouais. MC Solar, Tina Arena, Mano, Rock Voisine. Bon, j'enlève ce que
3: Michael
1: je viens de
3: Jackson.
1: Dire, ça va faire 90. Quelle est la chanson préférée de la personnalité David? Là, on a qui dans la villa
4: aujourd'hui? Pour commencer, on va jouer à N'oubliez pas les paroles avec Nagui. Bonjour Nagui.

0: chanté chez Nagui.
1: Ça va. Bon, il a
0: non, c'est honteux, tu vois, le pays va mal. Non, on veut pas. Ah
2: du calme,
0: il y a le sommet du G7. Tu vois, ça aurait pu intéresser Nagui si ça parlait vraiment des taxis G7. Tu vois, avec France Télé, ils s'en souviennent encore.
1: C'est pas le sujet, Jean-Marie. On parle des musiques des années 90. Il y en a une que vous aimez bien de cette époque
0: Pas du tout. Par contre, j'ai la chanson préférée des zoophiles des années 90.
1: Laquelle alors?
0: Il suffira d'un signe.
1: Oh non, Jean-Marie, il est tôt là.
0: Jean-Jacques Goldman, hein?
1: Quoi? Non, on va finir par une blague. Non, on va pas aller là-dedans.
0: Familial.
1: Allez,
3: ah, voilà, très bien.
0: C'est un père. Ouais, il s'impatiente dans une maternité. Tu vois, il est là, il fantasme sur son futur fils. Tu vois, il dit il sera médecin, tu vois. Ou alors ingénieur, tu vois. Ou cosmonaute, tu vois. L'infirmière, elle arrive avec un beau bébé, tu vois. Il le caresse, tu vois, de la main, comme ça. Il s'écrie, il dit ça. C'est un garçon, tu vois. J'avais deviné. C'est un garçon avec un beau zizi, tu vois, comme papa.
2: Ouais.
0: Elle dit non, l'infirmière dit non, ça c'est mon doigt. Là,
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0: minutes, 8h moins quart sur Europe 2 et ailleurs aussi, mais on va s'intéresser à chez nous. Dans un instant, j'ai les Justice. J'aime bien ça le matin, c'est cool, ça réveille. La playlist Pop Europe 2 et puis Koé, évidemment, on aura des auditeurs dans un instant qui vont nous parler nouvelles technologies. Et c'est vrai que parfois on n'est pas forcément au point sur tout. Disons que la technologie va parfois un petit peu plus vite que nous. 06 33 11 32 11, c'est le numéro du WhatsApp de Koé si vous voulez participer à l'émission. Koé sur Europe 2 tous les matins, 7h-11h.
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1: Le dossier du jour, c'est quoi, Stouff?
2: Les dingueries qu'ont fait vos parents avec la nouvelle technologie.
1: Anaïs, comment ça va, ma petite Anaïs?
3: Oui, ou vos amis, hein.
2: Ça va, Anaïs.
1: Ouais. Toi, c'est papa, qu'est-ce qu'il n'a pas compris?
4: Mon papa, il a du mal avec les visios. Déjà, il a eu beaucoup de mal à avoir un smartphone. Et là, les visios, c'est un peu compliqué pour lui. Ouais. Ce qui fait qu'en fait, tout le long de la visio, on voit le sommet de son crâne parce qu'il continue de mettre le téléphone à son oreille.
1: C'est un truc de fou. Voilà. C'est un truc de fou. Non, parce que je pense que
5: Parce que toute leur vie, ils ont grandi avec le téléphone. Bah, oui. C'est un réflexe, le téléphone, non, c'est à l'oreille, et puis tu le regardes pas.
1: Et puis je pense qu'ils ne comprennent pas que caméra
4: c'est
1: soit en haut, l'écran au milieu, le haut-parleur en bas.
5: Oui,
1: il y a un truc qui est anormal. Il y a trop de mélange là-dedans. Il regarde la caméra, mais il regarde plus l'écran. Quand il regarde l'écran, il regarde pas la caméra. C'est vrai, je suis d'accord, c'est un peu compliqué. C'est un peu compliqué. Quel âge il a, papa? Il est pas vieux? Quel âge il a?
4: Bah si, il a 75 ans, mon papa. Mais je l'aime d'amour. Hein, mais voilà, il est un peu nul avec la technologie.
1: 75 ans de maintenant, s'il se débrouille bien, c'est branché encore. Hein.
4: Ah ouais, non, mais en plus, franchement, il est jeune dans sa tête et tout. Il fait encore plein de trucs. Il monte sur le toit, il fait plein de dingueries.
1: Il peut pas redescendre. Il monte sur le toit, mais quand il est là-haut, il faut appeler les pompiers.
4: La technologie, c'est pas son domaine.
5: Moi, je vois mon père, il a 90 ans et il

0: dessus, comme tu m'appelles avec WhatsApp, est-ce que c'est possible de m'installer WhatsApp ? Alors, je lui ai dit, bah, écoute, la prochaine fois que je descends, de que je monte, je vais t'installer WhatsApp. Et en fait, elle a pris un mail en photo, elle l'a envoyé sur WhatsApp. Je lui ai dit, mais c'est quand même plus simple de me l'envoyer par mail. Elle m'a dit, mais non, je trouvais ça bien, donc je t'ai envoyé dans WhatsApp.
1: Donc, elle a imprimé le mail. Et ouais, une fois qu'elle l'a imprimé, elle te l'a pris en photo et te l'a envoyé sur WhatsApp.
0: Ouais, elle l'a envoyé comme ça. Par... Elle m'a dit, c'est chouette hein, quand même.
2: c'est quand même bien fait, hein. Tout c'est chouette. Hein.
0: Attends, puis après, c'était des photos. Alors, j'avais des photos de l'écran.

0: Donc
1: chewing-gum.
2: Manger des chewing-gums.
0: Mâcher du chewing-gum était interdit.
2: Encore des chewing-gums.
0: Et c'était aussi pour lutter contre les déchets dans les espaces publics. Pietro et Corentin, et bien mes chers, moins grosse tête, c'est fini pour aujourd'hui.
1: Oh.
0: On se retrouve jeudi. Sachez ceci, si vous courez 5 km par jour pendant un an,
2: ouais,
0: vous serez loin de chez vous. Merci, au revoir.
1: Au revoir.
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1: Bonjour, c'est Europe 2. Il va faire encore très chaud aujourd'hui. Et à Bouzel aussi, c'est la canicule. Bon, on aura Jeff Tuche dans un instant qui viendra nous en parler. Il a des bons plans pour survivre à la canicule. Jeff Tuche, chez Coé sur Europe 2. C'est après Jérémy Frérot ce matin.
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0: expérience de la chaleur. On a déjà survécu à des barbecues en plein soleil, avec une chaise en plastique qui colle aux jambes et aux coucouilles. La canicule à côté, c'est de la rigolade, mon couille. Enfin, sauf si ça dépasse 42, là, je déménage dans le frigo américain. Je sais déjà où je vais aller, je m'allonge dans les cornichons et la piqûre de Mamie Suze. Voilà, la porte, voilà, je suis bien, bah oui. Et si t'es dans le frigo,
1: il va y aller.
0: T'es au frais.
1: Il va y aller.
0: Tu te conserves.
1: Oui.
0: Si tu te conserves, t'es presque une boîte de conserve.
1: Oui.
0: Si t'es une boîte de conserve, t'es peut-être du cassoulet. Si tu manges du cassoulet, tu pètes, tu fais prout. Et si tu pètes, ça pue. Si ça pue, c'est comme le Roquefort. Et le Roquefort, c'est quoi? C'est du fromage. C'est qui le pays du fromage?
2: C'est la France.
0: Bisous, mes coin-coin.
3: Bisous.
0: Mamie.

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2: Une Française remporte 43 000 euros après avoir été élue pire photographe du monde. Elle s'appelle Blanche Mortemart. 28 ans. Désignée pire photographe du monde pendant un concours international organisé par Icelandair, je ne connais pas. Elle a remporté 43 000 euros et un séjour en Islande pour immortaliser les paysages. L'opération lancée au printemps dernier visait à dénicher le photographe le moins doué de la planète pour l'envoyer en Islande pour un séjour de 10 jours, tout frais payé.
3: Ah bien quand même.
2: On pas le délire. L'objectif, prouver que même le pire photographe est incapable de rendre les paysages islandais moches.
4: Ah, pas mal.
3: Ouais. Si c'est flou,
2: c'est
3: on
2: pas mal.
3: Pas
2: Cyril Hanouna voulait en parler.
5: Bonjour,
2: c'est
5: Cyril.
2: Ça va les vacances, c'est bien.
5: Mais écoute, s'éclate mon chéri. Et encore une semaine. Et
4: les vacances,
5: c'est
4: vacances. Il est pas en vacances, il travaille.
3: Il est sur la Côte d'Azur la semaine prochaine.
5: Si vous voulez venir, les chéris,
3: merci. On aimerait bien, mais bon, j'ai le couloir.
5: C'est vrai, si vous êtes en Thanas.
2: C'est-à-dire que, pour être
3: le
2: très transparent,
3: couloir,
2: Cyril.
5: J'ai pris trop d'oseille ici.
2: Toi, tu peux. Ouais, alors, déjà, je crois que. Cyril, voilà. Je vais t'en parler, je crois que t'as vidé les caisses.
5: Okay.
2: Mais ensuite, toi, tu peux faire une émission de chez toi.
3: Ouais.
2: Nous, on a demandé à en faire une de la terrasse qui est à 20 mètres.
5: Ah
2: on nous a dit qu'il n'y avait pas les moyens.
5: Ah, c'est terrible.
2: De faire. Donc,
4: il faut acheter une rallonge, quoi.
5: Ah, c'est con, les chéris.
4: Est-ce qu'on peut. T'as pas une rallonge?
5: Je dois avoir ça, je vais demander à Raymond, il doit avoir ça dans le camion. Les chéris, vous avez vu cette info de ouf, la photographe la plus nulle du monde est française. Michel Marie, mon chéri, mon Michel, vous avez enquêté sur les photos de cette Française.
6: Absolument, Cyril. Alors, j'ai analysé les clichés et je confirme, c'est nul.
5: Allez, d'accord.
6: Première photo, elle prend Brad Pitt. Bon, bah, normalement, photographier Brad Pitt, c'est compliqué parce qu'il suffit des pieds sur le bouton et la photo est presque réussie.
5: Ouais.

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0: on l'a dit, il y a plein d'images qui ont circulé, assez drôles d'ailleurs, hein, où on le voyait avec des bouteilles de champagne au paradis, en disant putain, la maman. Alors, elle l'a rejoint il y a quelques jours, on avait pris de ses nouvelles, bon, visiblement, la dernière fois, c'était la fin de la fête. On peut se reconnecter ou pas?
1: On va essayer de l'avoir. Monsieur Chirac, vous êtes là, allô?
2: C'est bon.
0: Comment ça va en bas?
1: Ben ça va, et
0: vous? Ah ben, pas trop chaud.
1: Si, ça commence à, il commence à faire chaud.
0: Désolé, mais ça y est, on fait un barbecue là-haut.
1: Ah, c'est pour
0: avec
1: ça?
0: Bernard Loiseau.
3: Ah oui.
0: Ce régal.
3: C'est
0: bon,
3: pour ça qu'il fait chaud.
1: Oui, ben oui, je pense que c'est
0: avec
1: ça.
0: C'est Jeanne d'Arc qui gère le feu.
3: Ah oui.
0: T'en veux dire que c'est un peu trop cuit.
1: Donc c'est de votre faute, la canicule, d'accord. Ouais. Okay. Bon, sinon, comment ça se passe avec Bernadette depuis son arrivée? La dernière fois, c'était à la fin de la Mamboche. Là, c'est comment?
3: Oula.
0: Tout va bien.
3: Non, ça sent le malaise.
1: Oui, non.
0: Attendez.
1: Oui, sortez. Hein,
0: attendez deux secondes.
1: Oui, oui.
0: Je vais dehors. Je capte pas trop.
1: Hein. Ouais, t'es à côté.
0: Ah là, c'est bon, attendez.
1: Oui, on l'entend. Ah,
0: je suis sorti parce qu'elle était à côté.
1: Oui, on s'est douté.
0: Qu'est-ce que c'était votre question déjà?
1: Comment ça se passe avec Bernadette là depuis son arrivée là?
0: C'est la merde. Je vais vous dire, je n'en peux plus.
1: Alors, expliquez.
0: Elle est gentille, maman.
1: Oui.
0: Ah, déjà, j'ai peu de place dans le dressing. Elle m'a mis tous les cinq amas à l'intérieur.
3: Ah oui.
0: Je n'ai plus le droit d'aller me faire un petit pilon avec Bob Marley et Amy Winehouse.
1: Ah oui.
0: J'ai plus le droit d'aller faire de l'hélico avec Balavoine.
1: Oui.
0: J'ai plus le droit d'aller visiter le tunnel de l'Écordé.
1: Oui,
0: merde.
1: Oui.
0: Le paradis, c'est bien, mais alors, solo, qu'est-ce que c'est mieux?

C'est samedi matin, tout va bien, il fait pas encore trop chaud, on en profite, nous sommes le 20 juin et on se réveille ensemble. Peut-être que cette semaine, c'était comme chez nous, à votre boulot, il y avait plein de stagiaires, et bah du coup ça a donné des idées à l'équipe de Coé. La compile des stagiaires arrive après 10 saisons.

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1: Voici dans la compile des stagiaires la chanson du stagiaire qui est très impliqué et motivé.

0: On a la chanson du stagiaire moins impliqué.
1: Je ne veux pas travailler. Je ne veux pas.
2: Regarde dans les couloirs là.
0: On l'a connu celui-là.
1: Je veux seulement oublier.
0: Eh oui, bien sûr. Et puis quoi?
1: Je fume.
0: Ah oui, bah. La chanson du jeune qui obtient un stage à Europe 2 chez nous. La chanson du jeune qui obtient un stage à Europe 2, mais à la compta.
3: C'est la fête de trop.
0: La chanson du stagiaire chez les municipaux.
4: Chef, un petit verre, on a soif. Allez, chef, un petit verre, on a soif.
0: Dédicace à la Belgique, le grand Jojo. La chanson du stagiaire de 15 ans au JIPN.
5: Mes chers parents, je pars. Je vous aime et je pars.
6: Vous croyez qu'il y a des stages d'observation au GIGN?

0: C'est samedi matin, vous partez au boulot avec Coé sur Europe 2. Ou alors vous n'allez pas tarder à aller faire les courses avant qu'il fasse trop chaud. Vous êtes dans la voiture, il est possible que le matin vous écoutiez Coé avec vos enfants. S'ils veulent poser leurs questions à Coé, c'est possible. Vous envoyez leur message vocal sur le WhatsApp de l'émission. Voici le numéro 06 33 11 32 11. On va découvrir les messages de ce matin ensemble. C'est avec Coé sur Europe 2 après JCG.
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1: Salut Coé, salut l'équipe, c'est Ethan de Noisey en Indre-et-Loire. Salut, oui, c'est encore moi. Les trucs de voix comme Patrick Sébastien et trucs comme ça, c'est vous qui faites les voix ou c'est un traducteur ou vous invitez vraiment les personnes? Allez, salut l'équipe,
2: bisous. Est-ce que...

0: Il est décédé depuis une quinzaine, vingtaine d'années.
1: Mais non, c'est nous. C'est nous. On fait tout nous ici. Tu sais, c'est une cuisine d'un restaurant ici. On fait tout nous-mêmes. Voilà, ouais. C'est Corentin.
0: Sauf le président, quand il nous appelle, voilà. C'est le vrai.
1: Corentin, ah oui, oui, c'est Macron, c'est le vrai. Mais Corentin, il en fait une partie, j'en fais une partie, voilà. Et on les fait. Et voilà.
2: Et c'est lequel que t'aimes imiter, toi? Ou t'as plus que.
0: Toi, t'es Patrick Sébastien?
1: Non, j'aime bien Patrick. J'aime bien Bigard.
0: Bigard. Ouais.
2: Bigard,
0: ouais.
1: Tu vois,
0: je crois que c'est lui qui tient le mur.
1: Le truc court, tu vois, bien profond. Non, j'aime bien aussi.

0: parce que des fois on enchaîne, bon, on oublie comment. Des fois, faut que ça revienne. Mais c'est nous, mon grand. On est l'autre.
1: Bonjour, c'est Augustine de la Moiselle. Pietre, elle est quelle couleur t'as? T'as 307.
2: En fait, elle est grise.
0: Mais ouais, c'est vrai, ça. Et quelle couleur. La dernière fois, t'étais à côté de moi au fond. Mais tu sais quoi, j'ai tellement sublimé par la voiture, j'en ai oublié la couleur.
2: Elle est grise, un petit peu dorée, mais surtout sale.
3: Ça dépend de l'heure.
2: Elle est surtout pleine de poussière.
0: Tu l'as pas lavé depuis quand?
2: Non,
0: tu la laves quand même. Oui, les voitures sales.
2: Mais je la passe au jet d'eau, un truc comme ça, vite fait.
3: Je passe pas des heures, je la laisse pas à quelqu'un qui me la brique à la peau de chamois, ça sert à rien.
4: Elle est grouille. Grise, elle est un peu rouillée.
0: Elle est vieille. Voilà.
2: Mais n'empêche, l'autre fois, j'étais sur la route, je double un camion, je me fais klaxonner. Qu'est-ce qu'il me veut, lui? Et en fait, je regarde dans mon rétro, il y a un mec qui était dans son camion, il faisait.
0: Est-ce qu'il t'a reconnu ou parce qu'il était heureux d'être doublé par une 307?
2: Écoute, je sais pas, mais il avait l'air content de me voir.
0: C'est pas une autre question.
5: Salut l'équipe, c'est Lina. C'est quoi vos animaux de compagnie préférés?
0: Corentin, t'en as pas?
4: J'en ai pas, moi.
0: Ah, pas Vito?
6: Moi non plus, parce que je trouve que c'est trop contraignant, tu vois. Quand tu pars en week-end, moi je bouge beaucoup et partir en week-end en vacances et tout.
4: Non, et puis même moi, petit, chez mes parents, j'avais eu un chien, un chat. Et j'ai grandi avec le chien qui allait tout seul dans le jardin, il y avait de l'espace et tout. Oui. Et que maintenant, en appartement, je me vois mal avoir un chien dans l'appart toute la journée. Le
0: c'est vrai, mais t'as raison, c'est vrai, voilà. C'est une responsabilité. Ouais. Hein.
2: Alors moi, chez moi, j'ai un zoo. Mais moi, celle qui m'éclate le plus en ce moment, j'ai une canne. Et elle m'éclate parce qu'elle est de plus. Au départ, elle était assez farouche. Et ça y est, maintenant, je commence à pouvoir lui donner à manger à la main directement. Et tu la vois, un canard, mec, quand ça marche, c'est trop rigolo, quoi. Tu sais, ça penche comme ça, là. J'adore, je la kiffe, la canne.
0: Stouff, t'en as pas?
7: J'en ai pas, mais j'adore les chiens.
0: Moi, j'ai mon chat. J'ai Grisouille. J'ai le chat de Victoire. À la base, je n'aimais pas les chats. Je trouve

0: Ah bon?
1: Bien sûr.
2: Eh oui.
1: Bien sûr.
2: Ah, ça fait combien de temps?
1: Oh là là, ça fait quelques mois. C'était une folle.
3: Et moi, je te l'annonce, je suis avec Grisouille.
1: Eh oui. Allez.
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Comment y vont mes auditeurs préférés ce matin? Bonjour, on se réveille avec Koé et son équipe. On va parler métiers pas très connus dans un instant. On aura des auditeurs qui vont nous expliquer l'heure après Tame Impala sur Europe 2. Il est 9h.

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1: Le dossier du jour, il est très très simple. Vous avez un métier que quand vous l'expliquez, les gens disent... Je comprends pas.
2: Ah, c'est marrant.
1: On voit pas bien, ce que c'est.
2: Bah,
1: venez-nous.
2: Ah oui.
1: Mais vrai, venez nous l'expliquer d'ailleurs. On va faire ça nous aussi. Ouais. Vas-y, prenons Adeline. Ça va ma petite Adeline ?
3: Salut Koé, salut l'équipe. Ouais, ça va.
1: Bonjour okay. Adeline. Adeline, qu'est-ce que tu fais comme métier ?
3: Alors moi, je suis instructrice en transport exceptionnel.
1: Ah ouais.
4: Bah si.
1: Ah si, c'est bien ça.
4: T'apprends à conduire les convois exceptionnels ?
3: Pas du tout.
4: Ah bah tu vois.
3: Ah tu vois.
1: Tu vois ? T'as bien fait d'ouvrir ta grande gueule. C'est quoi alors? Bah, moi, je t'ai pas coupé, c'est lui qui t'a coupé. Alors?
3: En fait, les transporteurs qui font des convois m'envoient leur trajet et moi, je vérifie avec tous les gestionnaires des voiries,
1: si
3: conseils
1: passe.
3: Départementaux, voilà, exactement les ouvrages,
4: si y a
3: les
4: largeurs,
3: les longueurs, etc. Wow. Voilà.
1: Ça,
3: on
1: j'ai
3: vérifie
1: vu.
3: Tout ça et après, on fait des arrêtés de circulation.
1: J'ai vu que le plus compliqué, c'est quand vous, il y a les trucs d'éoliennes et les ailes d'avion, là, toutes
3: c'est
1: les pièces
3: ça.
1: D'avion.
3: Ah ouais. C'est des grandes longueurs, c'est un enfer.
4: Ah, mais il faut que je t'appelle pour ma chérie.
3: 300 tonnes aussi, il y a de tout, hein.
1: Attends, bouge pas, Vito, pourquoi faut que tu l'appelles pour ta chérie ?
4: Il allait faire une blague misogyne. Allez.
1: C'était quoi ? C'était quoi ?
5: Non, mais...
4: Ben non, mais vérifier d'avoir eu, si ça passe, fermer les routes.
1: Quand t'allais au volant ? Mais c'est, c'est totalement déplacé.
4: Elle conduit très bien. Elle conduit très bien.
5: Alors pourquoi tu dis ça ?
2: On va l'appeler.
1: Mais t'imagines ? Ouais, ma chérie, elle prend la route. Eh bien, je vais voir si ça passe. Je vais voir si on peut.

0: Alors, en gros, c'est des l'électricité qui va souder des barres en métal qui va faire fondre du tissu de la bâche.
1: Ah. Et c'est quoi entre la bâche et le métal, c'est quoi l'intérêt?
0: Mais parce que le métal va être chauffé, ouais. Et du coup la bâche va fondre.
2: Oui, mais tu en fais quoi?
3: Ah non, rien, c'est sa passion. Dès qu'elle voit une vache, il y a un bout de métal. Ah, c'est tout. Ça sert à rien, mais elle le fait. Elle aime bien.
1: Oui, c'est quoi le but?
0: Non. Par exemple, les citernes de pompiers, vous voyez ce qu'il y a souvent sur, ouais, les.

0: Tu veux pas venir mercredi, on fait un petit dîner.
1: Oh non.
0: Salut Maë, je t'embrasse fort. Bisous, bisous.
1: Au revoir, bisous.
0: Bisous, t'as droit.
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0: qui fait rire tout le monde alors qu'il n'est pas drôle du tout.
1: Bah, c'est drôle.
0: Tu veux rire? Viens voir mon spectacle, mon costaud, avec le sketch d'Ariel Boulin-Pratt. Des chiffres et des lettres qui donnent trois consonnes à Laurent Romeshko en faisant l'amour. M, S, T, tu es incroyable. Les vieux adorent.
2: Jean-Marie, on peut pas là, à cette heure-là, une blague sympa, courte, familiale.
0: Oui, courte, familiale. Est-ce que tu sais comment on fait pour congeler une morue?
2: Alors non, on le met dans le congèle. Non.
0: Tu tires la couette vers toi.
1: Jean-Marie, non.
3: Non.
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0: un con, un supplémentaire, c'est un con.
1: Ah, sans supplément.
0: Un consensus.
2: Ah oui.
0: Voilà. Et pas d'histoire de fellation, ni rien.
3: Non, non, non, non.
4: Je croyais que c'était des maths, là. Consensus, sinus, tangente.
2: La consensus de la tangente. Oui, bien sûr que non. Consensus, c'est un accord entre les personnes. Ah, voilà.
1: Qu'est-ce qu'une bilatérale?
3: Ça, par contre, c'est au Cap d'Agde.
0: Oui, il y a ça, mais moi j'ai
1: deux côtés.
0: Sinon c'est
5: arrête avec le gadin.
0: Sinon c'est Bilal Hassani qui joue en latéral
5: des
0: Bleus.
5: Ah
0: oui, bilatéral.
2: Non. C'est une convention conclue entre deux ou plusieurs personnes. Et enfin, qu'est-ce que le protectionnisme? Revenez à vos cours quand vous étiez plus jeune.
4: Protectionnisme.
0: Il y a pas un rapport avec secteur alarme.
6: 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Agis aussitôt. En moins de 20 secondes.
2: J'ai une bonne protectionnisme. Je suis sur secteur alarme.

0: Ouais. Buvez votre champagne dégueulasse là.
1: Ouais.
0: Buvez vos vins. Et en plus, le problème, c'est que leurs vins, ils sont pas si mauvais que ça maintenant. Mais tu vois, si on avait les moyens, j'aurais dit, c'est quoi, pour la peine, vous n'en aurez plus. Ça, c'est fort.
2: Mais surtout qu'il y a les Chinois maintenant qui
3: c'est ce que j'allais dire, je parlais de la Chine.
0: Oui, je sais, mais bon, visiblement, faut quand même qu'on en vende. Pensons vignerons.
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1: Merci d'avoir choisi Europe 2 ce matin pour vous marrer, pour passer un bon moment le temps du trajet en voiture. Vous écoutez Coé, dans un instant,

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1: Champion du monde de l'actu, Michel Köpke. Est-ce que vous connaissez Michel Köpke?
2: Pas du tout.
3: C'est un coiffeur?
1: C'est une Allemande.
3: Ah,
1: oui. Köpke, non. Non, ni acteur porno, ni coiffeur.
3: Oui.
1: Michel Köpke, c'est une Allemande qui vient de mettre fin à une relation amoureuse de 10 ans.
4: Ah, oh, c'est triste. Ça.
1: Avec un Boeing 737. Qu'elle surnommait affectueusement Chat. Vous savez qu'il y a une génération de demeurés là, qui vient d'arriver.
4: Ouais.
1: Je pense qu'à un moment, il va falloir stopper ces conneries. Hein. Parce qu'il y a des gens entre ceux qui sont amoureux de leur mixeur, ceux qui se marient avec le grille-pain et ceux qui tombent amoureux d'un Boeing.
3: Le luxe.
1: Non, mais je pense qu'à un moment, va falloir dire aux gens, écoutez, faites ce que vous voulez de votre vie, mais l'écrivez pas dans les journaux.
3: Hein. Ah, moi, je suis en train de tomber amoureux de la thermos de pierre.
1: Non, mais honnêtement. Donc, elle l'appelait chérie, son Boeing.
4: D'accord.
1: Pendant une décennie, elle lui rendait visite dans son petit hangar, elle l'embrassait sur le fuselage et envisageait sérieusement de l'épouser. La rupture est survenue pour cause de distance physique. Ne m'en demandez pas plus.
4: Quand il part en voyage, ça se trouve, il la trompe aussi.
1: Ou alors, elle a eu peur de la nuit de noces. Elle s'est dit, oulala, il y a un truc.
2: Ça passe pas.
1: On est d'accord. Deuxième champion, c'est un conducteur des Deux-Sèvres. Retour en France, contrôlé complètement ivre et sous stupéfiant et sans assurance, il ramenait sa femme depuis le coiffeur. Je vous comprends. Il n'y avait pas d'assurance. Pourquoi vous n'avez pas laissé le volant à votre femme qui est sobre et valide? Sa réponse a été « Calme-toi, Stouf. Les femmes ne devraient simplement pas conduire.
2: » Il était bourré, on va dire.
1: Il a quitté le contrôle sans permis, avec la voiture à la fourrière, une convocation devant la justice. Sa femme, elle, est rentrée en taxi.
4: Ça, il lui a même pas laissé la voiture.
2: Ouais, non.
4: Je préfère faire ma voiture en fourrière, tu rentres en taxi.
1: En garde à vue, il aurait demandé un cocktail.
3: Ah bon?
1: Soupe miso, gin.
2: Ah oui.
1: Allez, celle-là c'est cadeau, c'est pour Laurent Ruquier. Je te l'envoie, tu peux la prendre, soupe miso, gin.

0: dernier.
1: Ah oui.
0: Le mois dernier, pardon. Ici, Julien Fruité, l'animateur du 11h-14h. Oui. Il a fait la même chose. Il a réchauffé son poisson au micro dans le couloir. Mmh. Je peux vous dire que si j'avais été armé, on aurait pu reprendre sa tranche entre les deux.
2: Ouais,
0: hein, on aurait fait la liaison entre le matin et l'après-midi.
1: Ouais.
0: Et c'est uniquement ça qui m'a retenu. Hein.
2: Ah, bon.
0: J'étais comme ça, je l'avais envie. J'étais, t'as de la chance.
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5: Fait déjà chaud là, hein. Et encore ça va grimper. On s'hydrate bien et on écoute Taylor Swift. Elle arrive, la star pop Europe 2, puis notre star du matin ici c'est Coé. Tellement une star que certaines mouches envoyées par d'autres radios veulent absolument le recruter. Oui, on va découvrir qui lui tourne autour, c'est dans un instant, et c'est sur Europe 2. Samedi matin, nous sommes le 20 juin, tout va bien.
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0: Ouais, c'est la merde, vous m'envoyez.
1: C'est pour ça que je viens vous voir, vous voyez, pour surveiller. Regardez comment vous faites, vous voyez.
2: On a reconnu Jean-Paul.
3: D'accord.
1: Ah bon,
3: on a reconnu Jean-Paul.
1: Ah merde. Bon, ben voilà, on n'y arrivera pas, c'est déprimant. Ben, je vous laisse.
3: Ouais.
1: Moi, je suis allé retrouver une autre pote mouche, là, pour moi, monter le moral.
3: D'accord. Ah bon.
1: Elle est dans la merde.
3: Ah bon.
1: Aussi. En plus, elle est sur fun, vous voyez, ça arrange pas les gens. Ouais. Bon, chacun son problème.
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Voilà, on n'est pas en avance, mais en même temps, vous écoutez Koé. Dans un instant, le top de Stouff, on va parler entre autres barbecue et, petites préoccupations qu'on a avant l'été. Avant ça, le président de la SNCF sera avec nous chez Koé. Et on écoute Ray.

0: Oui, mais ça n'a pas le même goût. Ah ouais. T'as pas ce petit, t'as pas ce petit, fumé, là. Ce petit goût, goût de cancer.
1: Voilà,
0: là,
1: voilà. Ça,
2: ouais, bah non.
0: Non.
3: Moi, je mets du gasoil. Moi.
2: Non. Fais pas du pneu.
3: Non, j'ai arrêté.
4: Autre préoccupation des hommes l'été, c'est la chasse obsessionnelle au pH parfait de la piscine avec le petit kit test, comme si c'était une expérience de la NASA.
1: Je t'en confie après-midi.
4: L'épuisette, le robot, tu vois, la fierté, t'as l'eau claire là, elle est claire, t'es content.
2: Tu veux que je te raconte le truc,
4: j'arrive. Faut pas qu'elle se trouble.
2: Tu veux que je te raconte le pire là-dedans. Vas-y. C'est qu'une piscine, c'est fait pour se baigner avec la famille. Donc tu y es, t'as fait ton chlore, t'as fait ton pH, ton eau elle est transparente, t'es fier.
4: Ah ouais.
2: Et là, dès que tu vois 5 personnes qui se sont enduits de crème solaire,
1: tu te dis que c'est mort.
2: Qui se baignent dedans, bah ça te fait chier qu'ils se baignent dedans parce que tu te dis ils vont me flinguer l'eau ces cons-là. Et quand ils s'en vont, tu vois les résidus d'huile au-dessus, ouais, bah, tu te dis bah voilà, mais ils m'ont flingué le pH. En fait, une piscine, tu la rends nickel pour que les gens aillent se baigner, et bah ça te fait chier que les gens aillent se baigner.
1: C'est comme ta pelouse, hein, c'est la même. Hein.
2: Ouais.
1: Ta pelouse, toi, elle est nickel.
0: Ouais, oui.
1: Et t'es content alors qu'une pelouse, c'est fait pour que les gens, les enfants, ils jouent dessus.
3: Oui, dedans,
1: mais t'as, chez lui, t'as pas le droit d'y aller sur sa pelouse.
0: Et on peut se garer dessus ou pas?
1: Ah bah non,
4: non.
2: Moi, mes beaux enfants, quand ils venaient avec leurs copains faire du volley, ils faisaient du volley en chaussettes.
4: Ouais. Ah, tu sais.
2: Sur la pelouse, bien sûr que non.
4: Mais pourquoi tu
2: parce qu'en chaussures, ils vont flaguer la pelouse.
4: Mais ça va pas.
2: Ils étaient en chaussettes, je peux te dire que ça respectait les consignes.
3: Mais même Grisou, il avait des chaussettes.
2: Bien sûr. Pas rigoler avec ça, non. Attends, une pelouse, tu mets 7 ans à la voir bien verte, sans trace jaune.
1: Mais je suis d'accord avec lui. Moi,
2: mon
1: beau-fils qui joue au foot tout le temps le soir en rentrant du boulot, il me flingue tout.
3: Il joue encore au foot en rentrant du boulot.
1: Ouais.
2: Allez, on continue, pardon, Stouff.
4: Autre préoccupation des hommes l'été, c'est le canapé qui se transforme en territoire sacré l'après-midi pour la sieste. Avec en fond le Tour de France.
3: Évidemment.
4: Ça, c'est la vie. Comme ça, on se réveille pour l'arrivée et puis voilà, on est bien.
1: Tellement la vie.
4: Vous faites tous, ouais, tu vois.
3: Et le fond avec le bruit de l'hélico là.
2: C'est le meilleur moment.
3: Ouais.
2: C'est le meilleur moment.
4: Une autre préoccupation, c'est le bac à glaçons pour l'apéro. C'est la mission incontournable l'été.
2: La machine à glaçons.

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0: Eh oui, ça dit quoi, ça dit quoi, et toi?
1: Allez, mon grand, allez, toujours pas, une dernière, cette fois-ci, on est avec toi, toute l'équipe, on y croit.
2: Bonjour, vous avez pas l'heure, s'il vous plaît?
3: Merci, c'est gentil de ma part.
0: Voilà, écoutez, celui-là, il est magique.
2: Bonjour, vous avez pas l'heure, s'il vous plaît?
3: Merci, c'est gentil de ma part.
0: J'adore ce fait chier, on peut le réécouter. Ça marche, ça. Ce que j'entends quand je pars de chez moi en claquant la porte, sans faire exprès. Dembélé hier soir, lors de sa sortie après un mauvais match. Stouff, que l'on entend du bureau parce que l'imprimante au bout du couloir fonctionne pas. Ce que je vais me dire après avoir raté la préparation de la côte de bœuf, façon piètre, après 25 explications. Oh, je vais le redire plusieurs fois de suite.
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5: Tiens, en parlant de côte de bœuf, c'est vrai qu'avec ce temps, on a envie de faire des barbecues. Et une des stars du barbecue, ce sont les chips. Les marques rivalisent d'ingéniosité pour nous inventer des nouveaux goûts. Et bien justement, avec Coé sur Europe 2, on va jouer au vrai, faux, goût de chips. On joue ensemble après Bibi Richa sur Europe 2.

0: chips de McFly et Carlito, les deux youtubeurs, si vous ne le saviez pas, ont donc lancé une marque de chips qui a brûlé. Alors, on s'est posé des questions sur les variétés de chips. Je vous donne des goûts. Vous allez me dire s'ils existent ou pas. Okay. Stouff, on commence par toi. Les chips Cheese Nan, ça existe
1: oui,
0: ou pas?
1: Oui, ça existe. Mmh. Je les ai vus.
2: Oui, ah, ça doit être bon, ça.
0: Les chips saveur pastis, Pietre.
3: Ouais. Oui, j'ai goûté. Ouais, t'as l'impression de manger du Ricard. Quoi.
0: Ils existent. Les chips peau de lait.
4: Non.
1: Hein?
0: La peau du lait, pas le pot de lait.
4: Non,
0: hein.
4: non,
0: ça n'existe pas. La chips croûte de parmesan.
5: Ah bah ça, la cantine, il serait capable de le faire ici. Non, ça n'existe pas.
0: Non, mais ça n'existe pas. Effectivement, chips citron de menton, Stouff.
1: Oui, ça existe.
0: Oui, ouais. Chips miel moutarde.
1: Oui, c'est les meilleurs,
0: oui. Chips beurre salé.
3: Oui,
0: bien sûr que ça existe. Chips chocolat épicé bacon.
4: Non.
0: Eh bah si, il existe celui-là. Chips huître.
3: Bah non.
0: Si, il existe. Chips reste du fond du tupperware, il existe pas.
1: Non,
0: celui-là non. Chips bulot Nutella, Stouff.
1: Non,
0: il existe pas. Chips wasabi.
1: Oui.
0: Oui, ça existe. Pietre, chips melon glacé.
3: Melon glacé, c'est quoi le nom?
0: Si, ça existe. Ah. Melon glacé, chips cornichon, Pietre. Corentin.
4: Combien? Chips cornichon.
0: Ouais. Stouff, elle dit oui.
1: Oui. Bah, existe, je les ai vus passer.
5: Ouais, il connaît tout en fait.
3: J'ai l'impression que c'est tout faux. Ouais.
4: Les glaces et les chips.
0: Mais c'est au vinaigre en fait.
1: Bah, je veux pas, je les ai jamais goûté, mais

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1: Allez, classement du Uber Eats Machine cette semaine. Waouh, waouh, waouh! À la 10e place du classement du Uber Eats Machine. C'est l'un des goûters préférés des jeunes Français. Justement, c'est une reprise de David Guetta. C'est complètement crazy. Wow. C'est le pitch.

0: Ah, je me disais aussi.
1: Ah ouais, évidemment.
2: Chocolat spleen.
1: Bah oui.
0: Spleen. Chocolat spleen.
2: Chocolat spleen.
1: Va falloir partir en vacances aussi un jour.
0: Ah, hein, non.
1: Faudra.
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Europe de Pop Radio, alors là on va tous essayer, vous savez, les astuces de grand-mère pour essayer de descendre la température du corps pour avoir moins chaud. Il paraît que mettre de la menthe et du poivre dans un verre d'eau, ça marche. Bon, ça coûte pas grand-chose d'essayer, on sait jamais. D'ici Théodora dans un instant, voilà d'abord Calvin Harris, One Kiss sur Europe de Pop.

0: 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Les plus malins là, ce sont ceux qui ont la clim à la maison ou qui ont trouvé le pote qui a la clim à la maison qui peut vous héberger tout le week-end. Allez, au frais, voici la playlist Pop Europe 2 pendant 30 minutes non-stop avec Alex Warren et Frérot de la Vega sur Europe 2.
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Merci d'être là sur Europe 2 Pop Radio. On profite, c'est la playlist Pop Europe 2 pendant 60 minutes non-stop avec Martin Solveig très vite et Tamper City, trois potes qui écrivaient des morceaux pour les autres, qui se sont lancés et ils ont bien fait. Voilà, Self-Aware sur Europe 2.

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0: Europe 2 Pop Radio en route pour Solidays. 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On va écouter Aurélia, soirée mondaine très vite. Voilà d'abord Imagine Dragons sur Europe 2.
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0: Bienvenue sur Europe 2 Pop Radio, profitez bien du week-end, faites attention à la chaleur. C'est vrai que quand on est dans la voiture avec la clim, on a presque envie de rouler tout le week-end. Teddy Swims et Angèle arrivent sur Europe 2 Pop Radio. En route pour la playlist Pop Europe 2 pendant 30 minutes non-stop.
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0: Luisa sur Europe 2 Pop Radio, classée 11e. Et Luisa, à voir sur Solidays. 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Luisa donc 11e, la suite du classement avec Marine dans un instant, ce sera pour débuter le top 10. C'est le top France, les 15 meilleurs titres pop francophones de la semaine.
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0: Et voilà pour This is Théodora sur Europe 2.
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0: Tous les samedis 13h-14h, les 15 meilleurs titres pop francophones de la semaine. This is Théodora sont donc 5e, le top 5 vient de débuter, le podium n'est pas très loin. On est à une place du podium. Julien Leeb est exclu du podium cette semaine, Dis-moi où est 4e. Ça va arriver dans un instant et juste après, on montera sur le podium et on saura. On va pas tarder à savoir si Angèle et Justice restent ou non numéro 1. A tout de suite.
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0: Podium nous donne 3e Aurilla, soirée mondaine, 2e Jérémy Frérot. Et donc numéro 1, pas de changement, indétrônable Angèle et Justice What You Want, numéro 1 du Top France sur Europe 2 Pop Radio.
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2: On revient quelques années en arrière, elle a seulement 15 ans quand elle enregistre ce morceau et donc seulement 15 ans quand elle devient une star mondiale grâce à ce morceau Live Get Out.

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Merci d'écouter le nouvel Europe 2. Ce soir, retour d'Europe de Mix avec Julien Fruité et puis DJ Cels au platine. Trop bien. À partir de 20h jusqu'à pas d'heure. Ça, c'est chouette. En parlant de sons un peu comme ça, qui sont cool, électro et tout, voici The Second Voice sur Europe 2.

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0: 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Et pour la suite du son, c'est Taylor Swift qui arrive. Edouard Maya aussi avec Stereo Love.
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gros classique pop Europe 2 à l'instant avec Edouard Maya. Et si vous kiffez les sons comme ça, les classiques, il y a une web radio dédiée au son à l'ancienne. N'hésitez pas à checker ça, ça se passe sur l'appli Europe 2. Et pour la suite, c'est Muse qui arrive et puis Orelsan aussi. 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

bien, c'est Europe de Pop Radio. Passez un bon week-end avec pour la suite Eminem qui va débarquer pour les classiques et puis Oria, l'excellente Oria et Maroon 5 maintenant. Europe 2. C'est Animal sur Europe 2. 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

êtes sur Europe 2 Pop Radio, vous nous suivez aussi sur l'application, vous nous écoutez via l'application Europe 2, comme ça vous nous avez partout avec vous, bien sûr, c'est gratuit. Il y a les web radios, il y a les podcasts, notamment de Koé, qui vous réveille tous les matins entre 7h et 11h et qui vous accompagne tous les après-midi à partir de 15h30. Et oui. Angèle qui est arrivée là, c'est Generation sur Europe 2.

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C'est parti les amis, je suis très heureuse de vous accompagner cette semaine entre 18h et 20h évidemment. Comme d'hab, le classement des 30 meilleurs titres pop du moment. Ça se passe sur ses stars à la télé, ça se passe chaque semaine sur Europe 2 à la radio. Et là, ce qu'on va faire pour débuter, c'est qu'on va réécouter la numéro 1 de la semaine dernière. C'était Taylor Swift avec Hope Alight. Sera-t-elle numéro 1 cette semaine? La réponse tout à l'heure. Bienvenue.

0: Je le sens bien ce titre-là dans les prochaines semaines. Oui, ça va bien progresser cette histoire. Temper City, Self-Aware, 27e du top avec ses stars et Europe 2. On continue de remonter le classement avec dans quelques instants Louane, 26e du top avec son titre Chien sur Europe 2 Pop Radio. Passez un très bon samedi.
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Rouge avec Sister Europe 2 qui continue. On est ensemble jusqu'à 20h. Le classement des 30 meilleurs titres pop du moment. Je vous rappelle qu'évidemment, on se retrouve en image à la télé sur C-Star pour les clips et tout, c'est trop cool. Et puis chaque semaine, évidemment, sur Europe 2 à la radio. À la place de numéro 21, cette semaine, c'est Samber avec son titre Homebreaker. Samber, Homebreaker, 21e du top avec C-Star et Europe 2 cette semaine. Et à la place de numéro 20, vous ne bougez surtout pas. Il y a M. Pokora qui va débarquer, qui baisse.

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mettre le feu ce soir encore au Stade de France, déjà qu'il fait super chaud. Eh ben bonjour. Bruno Mars, à l'instant, dans le top avec ses stars et Europe 2, la 19e place. Et qui est 18e, c'est Julien Lib avec Dis-moi où.

retrouver l'Europe 2 de Jack et Carla à l'instant avec la recette 13e du top avec ses stars et Europe 2. Bon, à la place du numéro 12, c'est Pierre Demar. Pierre Demar avec Je pense à vous, et j'adore la trend là en ce moment qui circule sur Big Flo et Oli qui ont repris ce titre-là en envoyant un vocal à Pierre Demar parce qu'ils ont adoré le son. Et du coup, il y a plein d'artistes qu'on suivit et qu'on repris à leur manière ce Je pense à vous, et notamment notre Marine Nationale. Allez checker le compte Instagram de Pierre Demar, c'est très drôle. Pierre Demar qui est 12e cette semaine du top. Et là, on va écouter Rihanna. Voici Don't Stop the Music sur Europe 2.

0: On va passer au top 10 là. Et c'est Jérémy Frérot qui marche très très fort en ce moment avec son titre Frérot, extrait de la réédition de son dernier album. Bougez pas.
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0: hein, sur Europe de Pop Radio. Elle a fait son plus petit concert du monde il n'y a pas longtemps, Niki. Elle a répondu aussi à une interview. N'hésitez pas à aller checker les images, les vidéos sur les réseaux d'Europe 2 et sur Europe2.fr. À la place de numéro 5 à suivre dans le top avec ses stars et Europe 2, c'est Taylor Swift qui débarque avec son titre Hope Light.
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top avec ses stars Europe 2. Angèle et Justice sont quatrième du top et à la place de numéro 3. Elle aussi a mis le feu au Stade de France avec David Guetta. Voici Bébé Rexha et Faceless sur Europe 2 Pop Radio. 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
6: Allez, bienvenue sur Europe 2, bienvenue dans Europe 2 Mix, votre émission du samedi soir. On est là pour faire la fête avec vous toute la soirée, une bonne partie de la vie.
7: Ouais.
6: Cels est là.
7: Ah bah j'espère bien, hein. Je suis venu pour ça moi perso.
6: Comment ça va mon copain?
7: Bah très bien, un peu chaud mais très bien.
6: Bah ouais, et demain c'est l'été, hein, officiellement.
7: Ah oui.
6: Demain c'est la fête de la musique aussi.
7: C'est ça.
6: On va pas attendre demain.
7: Non, nous, c'est la fête de la musique, on la fait tous les week-ends.
6: Exactement. Europe 2 Mix, Cels au platine, qu'est-ce qu'on se met pour démarrer?
7: Purple Disco Machine avec All My Life, ça c'est plutôt un petit classique dans la session classique. Il y aura aussi Calvin Harris avec One Kiss, mais j'ai aussi de la nouveauté avec Adam Porte, avec S.G. Lewis en featuring. Très très cool ce feat, ça s'appelle Be The One. Et pour commencer, Jonas.

0: week-ends, c'est comme ça. Et tous les week-ends, franchement, on se régale.
1: C'est vrai.
0: Ah ouais, franchement. Sels au platine d'Europe 2 ce soir. Très en forme. Qu'est-ce que t'as pour nous, là, sur Europe 2? Eh, hey, régale-nous, là.
1: Ouais, bah, je vais mettre un.

0: Il n'y a pas d'été sans Ugel surtout. Un été sans Ugel, vraiment, c'est un été éclaté où il fait que pleuvoir. Et où il n'y a pas de mojito. Move into the sun, c'est le nom du morceau, ça arrive dans un instant.
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0: On continue, hein, nous, voilà, on est ouais, là pour bon. Faire la fête avec vous.
1: Oui, oui, c'est bon.
2: Je mets pas pause.
0: Surtout pas, non, malheureux. Non. Europe de Mix, le samedi soir, pour une ambiance comme on les aime avec Celso Platine.
1: Ouais.
0: L'ambianceur.
1: Une ambiance caliente,
0: s'il te plaît.
1: Ouais,
0: c'est ce qu'on demande.
1: Une ambiance caliente, mais un petit peu anglaise, là. Dans un instant, je vais mettre le morceau de Jazzy qui s'appelle Giving Me, qui est très très cool. Il y aura aussi David Guetta, méga classique. Ouais. Je joue tout le temps en ce moment, je l'aime trop. Love Don't Let Me Go.
0: Bah oui.
1: Ça a fait trop longtemps, en fait.
0: Bah, on était au Stade de France, là, il y a quelques jours, on l'a vu en live.
1: Il y aura aussi Ten Snake avec Free et pour commencer Barton avec la reprise de Stereo Love.
0: Allez, on te laisse faire, c'est Europe 2 Mix, passez une bonne soirée, un bon week-end, ici c'est Europe 2.

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7: Europe 2 Mix, oh, c'est tellement bon. Passez un excellent week-end avec nous. Le samedi soir, on fait la fête ensemble partout en France. Europe 2 Mix, c'est le nom de l'émission. Ouais. Europe 2 Mix, c'est aussi en podcast quand vous voulez sur Europe2.fr, sur l'application Europe 2.
8: La magie des podcasts. Pour l'écouter dans le monde entier.
7: Exactement, hein, on met tout en
8: place. Hola, todos. Hola, que tal. Hi.
7: Tu es en Espagne, toi, souvent.
8: Ben ouais, moi j'ai double Duolingo, mec.
7: Voilà.
8: On est espagnol, y'a quoi?
7: Bon, on enchaîne direct sans pub. Cels, ouais. Noyal au platine. Qu'est-ce que t'as pour nous là?
8: De la nouveauté, Lost Frequencies, avec Leave It All, Olsik aussi, tout nouveau morceau d'Olsik qui tue, qui s'appelle Love You So. Et Jonas Blue pour attaquer avec Girl.
7: Voilà comment ça se passe le samedi soir sur Europe 2. Tellement bien. Europe 2 Mix, amusez-vous bien. C'est Europe 2, Pop Radio.
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0: Le nouveau Calvin Harris.
1: Ça qu'on veut.
0: Bah oui, il y a pas de bon été s'il y a pas de nouveau morceau de Calvin
1: Harris. On est d'accord.
0: Ça s'appelle Satisfy et c'est archi lourd. Il y aura aussi Bébé Rexha pour la nouveauté avec Sad Girl et Alok pour commencer avec I Wonder If You Know. Ça promet tout ça.
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